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1: Bonjour à tous, à la une de l'actualité, la canicule se poursuit dans le quart sud-est de la France. 21 départements restent placés en vigilance orange ce vendredi selon Météo France. Parmi eux, les Alpes-Maritimes, le Var, le Vaucluse ainsi que les deux départements de Corse. En revanche, la situation s'améliore dans le sud-ouest. La Gironde et les Landes sont repassées en vigilance verte. Cette baisse des températures pourrait favoriser une accalmie des feux de forêt qui touchent la région. Attention aux bouchons sur les routes, c'est le grand chassé-croisé des vacances entre ceux qui partent en juillet et ceux qui partent en août. Julie Pierry.
2: Oui, bison futé, voie noire pour ce premier week-end d'août. Noir dans le sens des retours dans un large quart sud-ouest, c'est rouge partout ailleurs. C'est orange dans le sud dans le sens des retours. Ce sera pire dès demain. Bison futé annonce du noir partout dans le sens des départs, orange dans le sens des retours. La circulation est particulièrement dense vers la façade atlantique, le sud-ouest, la région Auvergne-Rhône-Alpes et l'arc méditerranéen. Évitez par exemple aujourd'hui l'autoroute A7 entre Lyon et Orange, la 8 vers Nice, la 9 vers Montpellier et Narbonne de 11h à 18h. Évitez aussi la 63 entre Bordeaux et Bayonne jusqu'à 17h. Attention d'ailleurs dans ces secteurs aux possibles restrictions de circulation à cause des incendies. Ne quittez pas en résumé les grandes agglomérations après 16h. Demain, ce sera compliqué sur la 10, la 7, la 8, la 9, la 71 toute la journée. Bison fut annonce des bouchons entre 8h et 20h le soir. Bon courage à tous.
1: Merci Julie. Dimanche, la circulation restera tout de même compliquée avec du rouge en Auvergne-Rhône-Alpes et dans le sud-ouest. Lundi enfin, bison futé annonce du orange dans tout le pays. Et puis les autorités vous conseillent tout de même de décaler votre départ afin d'éviter les principaux axes aux heures les plus chargées. Un mouvement social local imprévu perturbe la circulation des trains en Normandie à partir d'aujourd'hui et jusqu'à dimanche. Plusieurs lignes entre Paris, Le Havre, Cherbourg, Caen, Rouen ou encore Deauville pourraient être retardées ou bien encore supprimées. Les lignes vers Granville, les bus et certains TGV ne sont pas touchés. La SNCF recommande donc de vérifier la circulation des trains avant le départ. Les billets pourront être échangés ou bien rembourser l'échange. Et puis c'est un coup de tonnerre dans le monde du football. L'UEFA et ses 55 fédérations européennes ont voté à l'unanimité le boycott des prochaines compétitions de la FIFA tant que le projet d'ouvrir le capital commercial de la Coupe du Monde à des investisseurs privés ne sera pas abandonné. Une menace qui pourrait concerner dès 2027 le mondial féminin au Brésil. Voilà pour l'essentiel de l'actualité. Bonne journée à tous.
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1: Dans votre agenda, nous vous rappelons votre boutique éphémère et la nouveauté de cette année au Moulin de Deuilat à Saint-Martial-d'Artancé, Art et Saveur en Périgord, boutique éphémère à qui vous accueille jusqu'au 31 août. 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Je vous rappelle les rendez-vous récurrents, bien évidemment, de votre été, avec ce soir, du côté de Villefranche-de-Longchat, au cœur de notre village, eh bien, votre marché gourmand en musique de la Goulue, marché nocturne festif et musical. C'est à partir de 19h30, côté musique, pour ce dernier vendredi du mois de juillet. C'est Christophe Aigretot et Dreamin' Song qui vous donnent rendez-vous. Tout a été pensé également pour que vos enfants puissent s'amuser. Je vous le rappelle, vous avez rendez-vous notamment avec des structures gonflables et des trampolines. On précise que ce sont des animations qui sont proposées uniquement aux enfants. Si vous passez par Montpont, la base de loisirs de Chondeau vous propose de vous baigner entre 14h et 19h, baignade surveillée, restauration ouverte. Et si vous avez envie de prolonger la soirée, vous avez la possibilité d'applaudir en concert le groupe Boots qui se produira à partir de 21h30. Restauration également possible sur place. La suite de vos rendez-vous pour le mois d'août qui pointe le bout de son nez avec au menu, n'oubliez pas, la prochaine et dernière séance de cinéma en plein air du côté de votre cinéma de Montpont, séance de cinéma délocalisée, cinéma en plein air du côté du Moulin de Deuilat, mercredi prochain, le 5 août. Et attention, ce sera le film d'animation de l'été, des mignons et des monstres à voir évidemment en famille. Sinon, le retour de vos lotos au cœur de l'été à la mode Montravel, un super loto le 8 août pour célébrer les 90 ans du comité. Rendez-vous place de la Tour à partir de 20h15 partie avec à gagner Air Fryers, des tablettes iPad 2 ou encore des téléécrans 55 cm et beaucoup d'autres surprises. 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

L'horoscope de ce vendredi 31 juillet. Avec les béliers, vous trouvez les ressources nécessaires pour concrétiser une envie qui vous motive depuis longtemps. Les taureaux, une avancée encourageante vous conforte dans vos choix et renforce votre confiance. Les gémeaux, votre facilité à communiquer crée des opportunités aussi agréables qu'inattendues. Cancer, vous faites preuve d'une belle assurance qui inspire naturellement votre entourage. Lion, votre dynamisme attire les bonnes circonstances et favorise une réussite méritée. Les vierges, vous récoltez les bénéfices de vos efforts et vous pouvez envisager la suite avec sérénité. Balance, une rencontre ou un échange ouvre une perspective particulière, stimulante. Les scorpions, votre perspicacité vous permet de saisir une chance que d'autres n'avaient pas remarquée. Sagittaire, votre optimisme vous pousse à tenter une expérience qui s'annonce enrichissante. Capricorne, une reconnaissance bien méritée valorise votre implication et votre constance. Les Verseaux, votre créativité fait sensation et vous permet de sortir brillamment du cadre habituel. Poisson, vous terminez ce mois avec le sourire, porté par un élan de confiance et de belles perspectives. Très bonne journée.

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1: Bonjour à tous, à la une de l'actualité. Attention aux bouchons ce week-end sur les routes pour le grand chassé croisé du 1er août. Bison futé hisse le drapeau noir samedi dans le sens des départs. La circulation s'annonce extrêmement difficile vers les côtes atlantiques, le sud-ouest, les Alpes et le pourtour méditerranéen. Les retours seront aussi perturbés dans les zones touristiques. La situation s'améliore sur le front des incendies dans les Landes. Le feu de Biscarrosse est désormais maîtrisé après avoir brûlé 3600 hectares et provoqué l'évacuation préventive d'environ 30 000 personnes. En Gironde, le méga-feu reste stabilisé autour de 42 000 hectares, avec seulement 3 points chauds encore signalés. L'association des maires de France lance d'ailleurs un fonds de soutien pour aider les communes touchées par les feux. Les dons seront d'abord dirigés vers la protection civile, notamment en Gironde, fortement touchée par les incendies, mais aussi dans le Var. L'AMF assure une répartition transparente des aides alors que les collectivités font face à de gros besoins sur le terrain. La tension monte entre Rome et Madrid sur la question migratoire. Après l'arrivée de centaines de migrants à Ceuta, la première ministre italienne Giorgia Meloni menace de demander une suspension de l'Espagne de l'espace Schengen. Une annonce dénoncée par le gouvernement espagnol qui accuse l'Italie de démagogie. Depuis l'annonce du décès de Kavinsky, les écoutes de ses titres ont explosé sur les plateformes de streaming, avec des hausses dépassant parfois les 1900%. Son tube Nightcall, rendu célèbre par le film Drive, puis les Jeux Olympiques de Paris 2024 avec Angèle, figure désormais parmi les morceaux les plus écoutés en France depuis mercredi. Le Tour de France femme débutera demain de Lausanne. La tenante du titre est française, c'est Pauline Ferrand-Prévot. Elle compte bien conserver son maillot jaune à l'arrivée à Nice le 9 août prochain. Mais attention à la concurrence qui est rude, Demi Vollering ou Marlène Rösser. En tout, 21 équipes seront au départ. C'est une chance d'avoir une version féminine de la grande boucle pour Dimitri Tordo, champion français d'enduro.
2: C'est important de montrer que les femmes aussi peuvent faire la même chose que les garçons, que ce soit aussi mis en avant, parce qu'elles font exactement la même chose, le même parcours, la même difficulté. Je trouve ça vraiment bien que aussi ce soit pas qu'un sport d'hommes, c'est aussi un sport de femmes, et que les femmes peuvent aussi réussir à faire du vélo et peuvent aussi montrer que c'est intéressant à regarder et à suivre, et que c'est une chance, et que c'est aussi impressionnant que les garçons. Donc, quand je vois Pauline monter le col d'Aise, aller viser où elle va, elle battrait plus d'un garçon, y a pas de doute.
1: Des propos recueillis par Méline Débat, qui est un Tour de France femme marqué par l'ascension du Mont Ventoux. Les étapes seront à voir sur France Télévisions. Voilà pour l'essentiel, bonne journée à tous.

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1: Bonjour à tous, c'est parti pour l'horoscope de ce vendredi 31 juillet. Avec les béliers, vous trouvez les ressources nécessaires pour concrétiser une envie qui vous motive depuis longtemps. Les taureaux, une avancée encourageante vous conforte dans vos choix et renforce votre confiance. Les gémeaux, votre facilité à communiquer crée des opportunités aussi agréables qu'inattendues. Cancer, vous faites preuve d'une belle assurance qui inspire naturellement votre entourage. Lion, votre dynamisme attire les bonnes circonstances et favorise une réussite méritée. Les vierges, vous récoltez les bénéfices de vos efforts et vous pouvez envisager la suite avec sérénité. Balance, une rencontre ou un échange ouvre une perspective particulière, stimulante. Les scorpions, votre perspicacité vous permet de saisir une chance que d'autres n'avaient pas remarquée. Sagittaire, votre optimisme vous pousse à tenter une expérience qui s'annonce enrichissante. Capricorne, une reconnaissance bien méritée valorise votre implication et votre constance. Les Verseaux, votre créativité fait sensation et vous permet de sortir brillamment du cadre habituel. Poissons, vous terminez ce mois avec le sourire, porté par un élan de confiance et de belles perspectives. Très bonne journée à tous. 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
1: Bonjour à tous, à la une de l'actualité. Attention aux bouchons ce week-end sur les routes pour le grand chassé croisé du 1er août. Bison futé hisse le drapeau noir samedi dans le sens des départs. La circulation s'annonce extrêmement difficile vers les côtes atlantiques, le sud-ouest, les Alpes et le pourtour méditerranéen. Les retours seront aussi perturbés dans les zones touristiques. La situation s'améliore sur le front des incendies dans les Landes. Le feu de Biscarrosse est désormais maîtrisé après avoir brûlé 3600 hectares et provoqué l'évacuation préventive d'environ 30 000 personnes. En Gironde, le méga-feu reste stabilisé autour de 42 000 hectares, avec seulement 3 points chauds encore signalés. L'association des maires de France lance d'ailleurs un fonds de soutien pour aider les communes touchées par les feux. Les dons seront d'abord dirigés vers la protection civile, notamment en Gironde, fortement touchée par les incendies, mais aussi dans le Var. L'AMF assure une répartition transparente des aides, alors que les collectivités font face à de gros besoins sur le terrain. La tension monte entre Rome et Madrid sur la question migratoire. Après l'arrivée de centaines de migrants à Ceuta, la première ministre italienne Giorgia Meloni menace de demander une suspension de l'Espagne de l'espace Schengen. Une annonce dénoncée par le gouvernement espagnol qui accuse l'Italie de démagogie. Depuis l'annonce du décès de Kavinsky, les écoutes de ses titres ont explosé sur les plateformes de streaming, avec des hausses dépassant parfois les 1900%. Son tube Nightcall, rendu célèbre par le film Drive, puis les Jeux Olympiques de Paris 2024 avec Angèle, figure désormais parmi les morceaux les plus écoutés en France depuis mercredi. Le Tour de France femme débutera demain de Lausanne. La tenante du titre est française, c'est Pauline Ferrand-Prévot. Elle compte bien conserver son maillot jaune à l'arrivée à Nice le 9 août prochain. Mais attention à la concurrence qui est rude, Demi Vollering ou Marlène Rösser. En tout, 21 équipes seront au départ. C'est une chance d'avoir une version féminine de la grande boucle pour Dimitri Tordo, champion français d'enduro.
2: C'est important de montrer que les femmes aussi peuvent faire la même chose que les garçons, que ce soit aussi mis en avant, parce qu'elles font exactement la même chose, le même parcours, la même difficulté. Je trouve ça vraiment bien que aussi ce soit pas qu'un sport d'hommes, c'est aussi un sport de femmes, et que les femmes peuvent aussi réussir à faire du vélo et peuvent aussi montrer que c'est intéressant à regarder et à suivre, et que c'est une chance, et que c'est aussi impressionnant que les garçons. Donc, quand je vois Pauline monter le col d'Aise, aller viser où elle va, elle battrait plus d'un garçon, hein. Y a pas de doute.
1: Des propos recueillis par Méline Desbacs, un Tour de France femme marqué par l'ascension du Mont Ventoux. Les étapes seront à voir sur France Télévisions. Voilà pour l'essentiel, bonne journée à tous.

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1: Le choix télé avec le Camping Paradis qui accueillera les nouveaux campeurs et campeuses ce soir sur TF1 avec l'épisode du soir Salsa au Paradis, c'est en première partie de soirée. Destination, les musiques celtiques et Celtic Legends à découvrir. Vous avez rendez-vous avec un spectacle capté à Saint-Brieuc qui va célébrer l'héritage vivant de l'Irlande avec ses troupes de danseurs, ses musiciens et chanteurs venus de l'île d'Émeraude. Un rendez-vous de proposer sur France 4 à partir de 21h. Enfin, on vous propose un voyage pour vous évader sur France 5. Il s'agit de Cambodge, des sourires à toute épreuve dans le cadre des documentaires des routes de l'impossible. C'est la 20e saison et c'est à 21h.
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1: Bel été à toutes et à tous. Dans les bons plans de ce premier week-end du mois d'août, le coup d'envoi du rendez-vous estival du club de tennis de Montpont, le tournoi des doubles, à partir du 1er août jusqu'au 16 août pour les non classés jusqu'à N1. Alors trois types d'épreuves vous sont proposées si vous souhaitez en être. Il y a les doubles mixtes, il y a les doubles messieurs et les doubles dames. Les réservations donc sont impératives. Épreuve adulte 12€, moins de 18 ans 10€. Vous avez rendez-vous donc auprès du club pour plus de détails 06 62 80 79 90 SMS uniquement si vous souhaitez en savoir un petit peu plus sur l'événement en question. À noter pour ce premier week-end du mois d'août, si vous êtes disponible également à Montpont-Ménestérol, rendez-vous le dimanche 2 août pour le concert Le Petit Cœur d'Adagio, un concert de proposer autour des œuvres de Mozart, de Franck, de Fauré, de Handel, d'Offenbach, c'est à partir de 16h, avec à l'accompagnement à l'orgue Jean-Baptiste Furet et Émilie Guilvert à la flûte. Un concert ce dimanche à 16h du côté de la chapelle de Montignac pour celles et ceux qui seront sur place. Musique classique toujours avec le festival du manoir de la Boissière. Rendez-vous donc ce week-end pour de nombreux concerts de proposer si vous êtes disponible sur la commune de Jorre. La suite des festivités de ce mois d'août avec à inscrire sur votre agenda le rendez-vous de proposer avec le festival Disque Jockey Génération Tube à Vélines. Ce sera le 6, le 7 et le 8 août prochain. Parmi les rendez-vous à ne pas manquer pour la suite de ce mois d'août, le rendez-vous à Saint-Martin de Gurson le samedi 15 août avec un grand repas champêtre proposé par votre comité des fêtes et animé par le groupe Dreaming Song. Le tarif 22€ pour les grands, 10€ pour les enfants, menus et infos en contactant le 06 72 72 48 79. 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
1: Les offres d'emploi, on a un poste de facteur de factrice à vous proposer pour Pineuil. C'est un CDD de 21 jours, donc réaliser les travaux de préparation à la distribution de l'ensemble du courrier des colis qui vous est confié, assurer une relation client de qualité et contribuer à la satisfaction de celui-ci. Si vous êtes intéressé pour enfiler la tenue du postier, voici la référence de l'offre d'emploi. Vous pouvez candidater dans vos agences France Travail et sur francetravail.fr, la référence 211 WPMD, 211 WPMD. On vous propose également du côté de Saint-Seurin-sur-l'Isle, dans le cadre d'un CDI temps partiel, un poste d'employé polyvalent ou d'employé polyvalent de restauration. C'est pour compléter une équipe, donc un employé de cuisine pour travailler sur Saint-Seurin-sur-l'Isle. Le poste est à pourvoir. En ce moment, aucune expérience n'est requise, mais on recherche évidemment quelqu'un de motivé. Temps partiel, 32 heures par semaine en horaire décalé, travail, week-end et jours fériés. Si vous souhaitez en savoir un petit peu plus, référence de l'offre d'emploi chez France Travail et francetravail.fr, 211 WYKM. Bonne candidature à toutes et à tous.
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2: Dans votre agenda, nous vous rappelons votre boutique éphémère et la nouveauté de cette année au Moulin de Deuil à Saint-Marcel d'Artancé, Art et Saveur en Périgord, boutique éphémère qui vous accueille jusqu'au 31 août. 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Je vous rappelle les rendez-vous récurrents, bien évidemment, de votre été, avec ce soir, du côté de Villefranche de Longchat, au cœur de notre village, eh bien, votre marché gourmand en musique de la Goulue, marché nocturne festif et musical. C'est à partir de 19h30, côté musique, pour ce dernier vendredi du mois de juillet. C'est Christophe Aigreteau et Dreamin Song qui vous donnent rendez-vous. Tout a été pensé également pour que vos enfants puissent s'amuser. Je vous le rappelle, vous avez rendez-vous notamment avec des structures gonflables et des trampolines. On précise que ce sont des animations qui sont proposées uniquement aux enfants. Si vous passez par Montpont, la base de loisirs de Chondeau vous propose de vous baigner entre 14h et 19h, baignade surveillée, restauration ouverte. Et si vous avez envie de prolonger la soirée, vous avez la possibilité d'applaudir en concert le groupe Boots qui se produira à partir de 21h30. Restauration également possible sur place. La suite de vos rendez-vous pour le mois d'août qui pointe le bout de son nez avec au menu, n'oubliez pas, la prochaine et dernière séance de cinéma en plein air du côté de votre cinéma de Montpont, séance de cinéma délocalisée, cinéma en plein air du côté du Moulin de Deuil à, mercredi prochain, le 5 août. Et attention, ce sera le film d'animation de l'été, des mignons et des monstres à voir évidemment en famille. Sinon, le retour de vos lotos au cœur de l'été à la mode Montravel, un super loto le 8 août pour célébrer les 90 ans du comité. Rendez-vous place de la Tour à partir de 20h15 partie avec à gagner Air Fryers, des tablettes iPad 2 ou encore des téléécrans 55 cm et beaucoup d'autres surprises. 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
1: Pour vous rafraîchir en toute sécurité, nous vous rappelons que la baignade est surveillée du côté du lac de Gurson jusqu'à la fin du mois d'août. Baignade surveillée, nous vous le rappelons, donc du lundi au dimanche de 11h à 19h avec aussi les prêts de canoë et de stand-up paddle pour découvrir ces activités. Des prêts de proposer gratuits entre 11h à 18h jusqu'au 21 août et le week-end du 29 et 30 août. On vous rappelle qu'il y aura également de nouvelles sessions pour apprendre à vos enfants à nager. Après la session du 27 au 31 juillet, de nouvelles sessions seront proposées par le Conseil départemental de la Dordogne du 24 au 28 août. Connectez-vous sur le site internet du Conseil départemental pour plus d'infos. On prend la direction de Tocane-Saint-Apre, on prend la direction du magnifique site du château de Fayolle qui vous propose son grand spectacle immersif, L'ombre de la marquise, à découvrir du 1er au 9 août. Un grand spectacle qui dure une heure, un départ toutes les 30 minutes. Un spectacle immersif, événement unique, créé à partir de l'histoire du château de Fayolle, grâce à la participation de 300 bénévoles enthousiastes, accompagnés par des professionnels du spectacle vivant. Cette immersion grandeur nature vous emportera dans une reconstitution du Fayolle de la belle époque. Venez vivre un moment exceptionnel lors d'un voyage dans le temps inoubliable. Tarif 20 euros, tarif réduit 12 euros, tarif enfant 12 euros. Les infos sur le site internet du château de Fayolle pour en savoir un petit peu plus. On rappelle un week-end de fête locale du côté de Montcarré, ce vendredi, ce samedi, ce dimanche à Montpérou. Le traditionnel Baltrap vous est proposé par l'association des chasseurs. Si vous aviez prévu d'aller faire un petit tour du côté des enquêtes dans la Bastide de Villefranche-de-Montchat ce dimanche 2 août, sachez que c'est reporté en raison des températures. En tout cas, à la fraîche, vous avez rendez-vous samedi 1er août pour la nuit des étoiles qui s'installera du côté de Carsac de Gurson, avec la possibilité de vous restaurer sur place. Vous contactez le 06 87 33 38 88 si vous souhaitez en savoir un petit peu plus. 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
1: Il est 15h.

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1: Le choix télé avec le Camping Paradis qui accueillera les nouveaux campeurs et campeuses ce soir sur TF1 avec l'épisode du soir Salsa au Paradis, c'est en première partie de soirée. Destination les musiques celtiques et Celtic Legends à découvrir. Vous avez rendez-vous avec un spectacle capté à Saint-Brieuc qui va célébrer l'héritage vivant de l'Irlande avec ses troupes de danseurs, ses musiciens et chanteurs venus de l'île d'Emeraude. Un rendez-vous de proposé sur France 4 à partir de 21h. Enfin, on vous propose un voyage pour vous évader sur France 5. Il s'agit de Cambodge, des sourires à toute épreuve dans le cadre des documentaires des routes de l'impossible. C'est la 20e saison et c'est à 21h.

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1: Bonjour à tous, à la une de l'actualité, près de 600 km de bouchons cumulés en France aujourd'hui. C'est un nouveau week-end de chassés croisés sur les routes entre Juilletistes et Aoussiens. Bison Futé sort le drapeau rouge dans le sens des départs sur la quasi-totalité du pays et c'est noir dans le sud-ouest de la France. 22 enquêtes sont ouvertes en Gironde pour des cambriolages commis dans des communes évacuées à cause des incendies. Une unité spéciale de 20 enquêteurs, dont des spécialistes en investigation criminelle, a été déployée pour anticiper une hausse des plaintes au retour des habitants. 7 autres enquêtes concernent des incendies volontaires, dont 2 ont déjà été élucidés. Et Total Energy va prendre en charge les dépenses de carburant des pompiers français pour les mois de juillet et août. L'aide concernera les véhicules terrestres comme les moyens aériens mobilisés contre les incendies. Le groupe pétrolier versera aux SDIS et à la sécurité civile des avoirs correspondant à leurs dépenses utilisables pour de futurs achats de carburant. Un homme armé d'un couteau s'est introduit ce matin dans les locaux du ministère de la Santé à Paris. Surpris par les agents de sécurité, il a pris la fuite avant d'être rapidement interpellé. Il a été placé en garde à vue pour vol avec arme. Des changements à venir dans le quotidien des Français dès demain. Nous serons le 1er août, Julie Pierret.
2: Oui, et première bonne nouvelle, le livret A qui est revalorisé, son taux passe de 1,5 à 1,7%, tout comme celui du livret de développement durable et solidaire. À l'inverse, la facture d'électricité augmente, les tarifs réglementés grimpent de 2,5%, soit environ 26 euros de plus par an pour un foyer moyen, une hausse liée au coût d'acheminement de l'électricité qui concerne près de 20 millions de ménages. Autre évolution, le prix repère du gaz qui recule de 0,8% au 1er août, c'est une légère baisse qui permettra une petite économie sur la facture. Côté consommation, à partir du 11 août, le démarchage téléphonique commercial non sollicité sera interdit, sauf si vous êtes déjà client ou si vous avez donné votre accord. Les contrats conclus en violation de cette règle pourront être annulés. Et puis l'allocation de rentrée scolaire qui sera versée le 18 août en métropole, avec une aide comprise entre 426 et 466 euros en fonction de l'âge de l'enfant.
1: Merci Julie. Enfin en foot, les Girondins de Bordeaux changent de propriétaire. Le fonds d'investissement britannique Sparta Capital a racheté le club à Gérard Lopez, mettant fin à 5 années de gestion marquées par des difficultés sportives et financières. Bordeaux reste quand même menacé de liquidation judiciaire et doit encore convaincre le gendarme financier du football pour espérer être réintégré en National 1. Voilà pour l'actualité. Excellente fin de journée à tous.

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1: Bonjour à tous, à la une de l'actualité, près de 600 km de bouchons cumulés en France aujourd'hui. C'est un nouveau week-end de chassés croisés sur les routes entre juilletistes et haussiens. Bison futé sort le drapeau rouge dans le sens des départs sur la quasi-totalité du pays et c'est noir dans le sud-ouest de la France. 22 enquêtes sont ouvertes en Gironde pour des cambriolages commis dans des communes évacuées à cause des incendies. Une unité spéciale de 20 enquêteurs, dont des spécialistes en investigation criminelle, a été déployée pour anticiper une hausse des plaintes au retour des habitants. 7 autres enquêtes concernent des incendies volontaires, dont 2 ont déjà été élucidés. Et Total Energy va prendre en charge les dépenses de carburant des pompiers français pour les mois de juillet et août. L'aide concernera les véhicules terrestres comme les moyens aériens mobilisés contre les incendies. Le groupe pétrolier versera aux SDIS et à la sécurité civile des avoirs correspondant à leurs dépenses utilisables pour de futurs achats de carburant. Un homme armé d'un couteau s'est introduit ce matin dans les locaux du ministère de la Santé à Paris. Surpris par les agents de sécurité, il a pris la fuite avant d'être rapidement interpellé. Il a été placé en garde à vue pour vol avec arme. Des changements à venir dans le quotidien des Français dès demain. Nous serons le 1er août, Julie Pierret.
2: Oui, et première bonne nouvelle, le livret A qui est revalorisé, son taux passe de 1,5 à 1,7%, tout comme celui du livret de développement durable et solidaire. À l'inverse, la facture d'électricité augmente, les tarifs réglementés grimpent de 2,5%, soit environ 26 euros de plus par an pour un foyer moyen, une hausse liée au coût d'acheminement de l'électricité qui concerne près de 20 millions de ménages. Autre évolution, le prix repère du gaz qui recule de 0,8% au 1er août, c'est une légère baisse qui permettra une petite économie sur la facture. Côté consommation, à partir du 11 août, le démarchage téléphonique commercial non sollicité sera interdit, sauf si vous êtes déjà client ou si vous avez donné votre accord. Les contrats conclus en violation de cette règle pourront être annulés. Et puis l'allocation de rentrée scolaire qui sera versée le 18 août en métropole avec une aide comprise entre 426 et 466 euros en fonction de l'âge de l'enfant.
1: Merci Julie. Enfin en foot, les Girondins de Bordeaux changent de propriétaire. Le fonds d'investissement britannique Sparta Capital a racheté le club à Gérard Lopez, mettant fin à 5 années de gestion marquées par des difficultés sportives et financières. Bordeaux reste quand même menacé de liquidation judiciaire et doit encore convaincre le gendarme financier du football pour espérer être réintégré en National 1. Voilà pour l'actualité. Excellente fin de journée à tous.
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1: Bonsoir à tous. À la une de l'actualité, plus de 37 500 migrants sont déjà repartis vers le Maroc après être entrés ces dernières heures dans l'enclave espagnole de Ceuta. Au total, près de 60 000 personnes ont franchi la frontière dans l'une des plus importantes crises migratoires qu'ait connue l'Europe. Au moins 34 personnes sont mortes. La France a renforcé les contrôles à la frontière espagnole. Le Gard bascule à son tour en vigilance orange canicule ce samedi. Au total, 22 départements du centre-est et du sud-est sont concernés. Les températures atteindront 35 à 39 degrés en journée avec des nuits très chaudes entre 20 et 25 degrés. Ces fortes chaleurs devraient se maintenir pendant plusieurs jours dans le sud-est. Nouvelle alerte dans le Var, une reprise du feu de Gros Beaucillon attisé par un mistral violent est en cours à l'ouest de Corinthe. Des évacuations ont été coordonnées notamment à Montfort-sur-Argence et Châteauvert, tandis que d'autres habitants sont confinés. Plus de 250 pompiers appuyés par de nombreux moyens aériens sont mobilisés. Total Energy va prendre en charge les dépenses de carburant des pompiers français pour le mois de juillet et août. L'aide concernera les véhicules terrestres comme les moyens aériens mobilisés contre les incendies. Le groupe pétrolier versera aux SDIS et à la sécurité civile des avoirs correspondant à leurs dépenses utilisables pour de futurs achats de carburant. Bison futé voit tout noir pour ce samedi dans le sens des départs sur la route. La circulation sera extrêmement difficile sur les grands axes, notamment vers la façade atlantique, le sud-ouest, l'Auvergne-Rhône-Alpes et l'arc méditerranéen. Dans le sens des retours, le trafic est classé orange avec d'importants ralentissements attendus jusqu'en fin d'après-midi. C'est la conséquence du chassé-croisé entre juilletistes et haussiens. Un homme armé d'un couteau s'est introduit ce matin dans les locaux du ministère de la Santé à Paris. Surpris par les agents de sécurité, il a pris la fuite avant d'être rapidement interpellé. Il a été placé en garde à vue pour vol avec arme. La mère des 5 nourrissons retrouvés décédés dans un appartement dans le Vaucluse a été déférée devant un juge d'instruction en vue de sa mise en examen pour meurtre sur mineur de moins de 15 ans. Son compagnon, qui avait alerté les secours après avoir découvert les corps, a été remis en liberté. Les deux autres enfants du couple, âgés de 8 et 9 ans, ont été confiés à des proches. Un mot de foot, la FIFA envisage d'élargir la Coupe du Monde 2030 à 64 équipes contre 48 dans l'édition 2026. Une étude indépendante doit mesurer les conséquences d'une telle réforme sur l'intérêt sportif, le calendrier et l'organisation du tournoi. Les conclusions sont attendues d'ici le 11 septembre. Voilà pour l'actualité. Excellente soirée à tous.

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1: Bonsoir à tous. À la une de l'actualité, plus de 37 500 migrants sont déjà repartis vers le Maroc après être entrés ces dernières heures dans l'enclave espagnole de Ceuta. Au total, près de 60 000 personnes ont franchi la frontière dans l'une des plus importantes crises migratoires qu'ait connue l'Europe. Au moins 34 personnes sont mortes. La France a renforcé les contrôles à la frontière espagnole. Le Gard bascule à son tour en vigilance orange canicule ce samedi. Au total, 22 départements du centre-est et du sud-est sont concernés. Les températures atteindront 35 à 39 degrés en journée avec des nuits très chaudes entre 20 et 25 degrés. Ces fortes chaleurs devraient se maintenir pendant plusieurs jours dans le sud-est. Nouvelle alerte dans le Var, une reprise du feu de Gros Beaucillon attisé par un mistral violent est en cours à l'ouest de Corinth. Des évacuations ont été coordonnées notamment à Montfort-sur-Argence et Châteauvert, tandis que d'autres habitants sont confinés. Plus de 250 pompiers appuyés par de nombreux moyens aériens sont mobilisés. Total Energy va prendre en charge les dépenses de carburant des pompiers français pour le mois de juillet et août. L'aide concernera les véhicules terrestres comme les moyens aériens mobilisés contre les incendies. Le groupe pétrolier versera aux SDIS et à la sécurité civile des avoirs correspondant à leurs dépenses utilisables pour de futurs achats de carburant. Bison futé voit tout noir pour ce samedi dans le sens des départs sur la route. La circulation sera extrêmement difficile sur les grands axes, notamment vers la façade atlantique, le sud-ouest, l'Auvergne-Rhône-Alpes et l'arc méditerranéen. Dans le sens des retours, le trafic est classé orange avec d'importants ralentissements attendus jusqu'en fin d'après-midi. C'est la conséquence du chassé-croisé entre juilletistes et haussiens. Un homme armé d'un couteau s'est introduit ce matin dans les locaux du ministère de la Santé à Paris. Surpris par les agents de sécurité, il a pris la fuite avant d'être rapidement interpellé. Il a été placé en garde à vue pour vol avec arme. Dans l'affaire des 5 nouveau-nés retrouvés morts à Orange dans le Vaucluse, la mère de famille a été mise en examen et placée en détention provisoire. Son compagnon, qui a découvert les corps et qui a donné l'alerte, a été remis en liberté. Un juge des enfants a été saisi pour assurer le suivi des 3 enfants du couple. Enfin, un mot de football, la FIFA envisage d'élargir la Coupe du Monde 2030 à 64 équipes. Cette année, en 2026, c'était 48. Une étude indépendante doit mesurer les conséquences d'une telle réforme sur l'intérêt sportif, mais aussi le calendrier et l'organisation du tournoi. Les conclusions sont attendues d'ici le 11 septembre, avant toute décision finale. Voilà pour l'actualité. Excellente soirée à tous.

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1: Bel été à toutes et à tous. Dans les bons plans de ce premier week-end du mois d'août, le coup d'envoi du rendez-vous estival du club de tennis de Montpont, le tournoi des doubles à partir du 1er août jusqu'au 16 août pour les non classés jusqu'à N1. Alors trois types d'épreuves vous sont proposés si vous souhaitez en être. Il y a les doubles mixtes, il y a les doubles messieurs et les doubles dames. Les réservations donc sont impératives. Épreuve adulte 12€, moins de 18 ans 10€. Vous avez rendez-vous donc auprès du club pour plus de détails 06 62 80 79 90 SMS uniquement si vous souhaitez en savoir un petit peu plus sur l'événement en question. À noter pour ce premier week-end du mois d'août, si vous êtes disponible également à Montpont-Ménestérol, rendez-vous le dimanche 2 août pour le concert Le Petit Cœur d'Adagio, un concert de proposé autour des œuvres de Mozart, de Franck, de Fauré, de Handel, d'Offenbach. C'est à partir de 16h avec à l'accompagnement à l'orgue Jean-Baptiste Furet et Émilie Guilvert à la flûte. Un concert ce dimanche à 16h du côté de la chapelle de Montignac pour celles et ceux qui seront sur place. Musique classique toujours avec le festival du manoir de la Boissière. Rendez-vous donc ce week-end pour de nombreux concerts de proposer si vous êtes disponible sur la commune de Jorre. La suite des festivités de ce mois d'août avec à inscrire sur votre agenda le rendez-vous de proposer avec le festival Disque Jockey Génération Tube à Vélines. Ce sera le 6, le 7 et le 8 août prochain. Parmi les rendez-vous à ne pas manquer pour la suite de ce mois d'août, le rendez-vous à Saint-Martin de Gurson le samedi 15 août avec un grand repas champêtre proposé par votre comité des fêtes et animé par le groupe Dreaming Song. Le tarif 22€ pour les grands, 10€ pour les enfants. Menu et infos en contactant le 06 72 72 48 79. 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
1: Hello tout le monde, bienvenue pour un nouveau mix Dance On Session. J'ai plein de nouveautés à vous proposer. J'ai également pas mal de surprises, des versions spéciales avec notamment dans ce prochain quart d'heure Jennifer Lopez et David Guetta, Save Me Tonight. On écoutera Madonna, il y aura du Gims. Il y aura une version assez incroyable d'un vieux morceau du début des années 90, Real to Real, I Like to Move It. Dans un instant, c'est Shakira qui débarque avec Die Die. Et on ouvre avec Alex Warren, idéal pour nous mettre dans l'ambiance. Voici Fever Dream.

cœur des années 90, les Fugees sur les platines de Dance On Session avec le fameux Fugila. La suite, ce sera avec Madonna, Love On Session. Je vous ai préparé Gims et Théodora Spa. Et voici Jennifer Lopez et David Guetta, Save Me Tonight.

Dance Sound Session, c'est une production signée Hugle avec Moving to the Sun. On va continuer le programme de ce prochain quart d'heure. Ce sera notamment avec Faithless et Billy Rixa, New Religion. Je vous ai préparé également une belle surprise sur les platines de Dance Sound Session. Vous connaissez le tube Macarena, voici une version 2026 absolument incroyable. Sound of Legend se prépare, San Francisco, et la suite c'est avec Bruno Mars, I Just Might, remixé par DJ Dark.

The King of the Pop s'est installé sur les platines de Dance On Session. Michael Jackson, Wannabe Starting Something, excellent remix produit par Franco Lippi. Offenbach versus Star Seller, c'est pour la suite. Et là c'est Temi Impala, Dracula, et c'est remixé par Boys Noize.

Très bien l'ambiance, Shakira dans Dance On Session avec Zoo. Juste avant, je vous ai mixé Offenbach avec Star Sailor, Fort to the Floor. On a écouté Tame Impala remixé par Boys Noize, Dracula. Voici Timmy Trumpet versus Frank Walker, All My Life.

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